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2: Bonjour à tous. À la une de l'actualité, face aux difficultés des agriculteurs, après un été marqué par la sécheresse, les canicules et incendies, le gouvernement annonce des mesures d'urgence. Sébastien Lecornu demande à Bercy de geler et d'annuler certaines dépenses de l'État pour financer ce soutien. La ministre de l'Agriculture, Annie Genevard, va dévoiler le contenu du plan aujourd'hui. Un plan de relance agricole doit ensuite être préparé pour le budget 2027. Attention aux vols annulés ou retardés dès ce matin. Les pilotes de la compagnie Volotea sont appelés à faire grève pendant 3 jours, entre aujourd'hui et dimanche, Virginie Quiénon.
3: Oui, le syndicat national des pilotes de ligne et l'union des navigants de l'aviation civile dénoncent des conditions de travail difficiles et des rémunérations parmi les plus basses du marché. Ils regrettent également le manque d'avancées dans les négociations avec la direction. La France est le premier marché de Volotea. La compagnie dessert une trentaine de destinations dans l'Hexagone, notamment Marseille, Lyon, Toulouse, Bordeaux ou encore Nantes. Les voyageurs qui doivent prendre l'avion ce week-end sont donc invités à vérifier le statut de leur vol auprès de la compagnie.
2: Merci Virginie. 11 ans après le crash de l'émission Drop, la date du procès est enfin fixée. Il se tiendra à Paris du 27 septembre au 21 octobre 2027 pour homicide involontaire. 10 personnes avaient perdu la vie en Argentine en 2015, parmi lesquelles Camille Muffat, Alexis Vastine et Florence Artaud. Également dans l'actualité, la visite du pape Léon XIV en France sera placée sous très haute surveillance. Jusqu'à 15 000 membres des forces de l'ordre seront mobilisés fin septembre, principalement à Paris, avec 1 000 d'agents également à Lourdes. Les autorités attendent jusqu'à 500 000 personnes sur l'axe Concorde-Champs-Élysées. On passe au sport avec du football, la Ligue 1, le début de la 3e journée hier soir. Et Lille prend provisoirement la tête du championnat. Les nordistes l'ont emporté 1-0 sur le terrain de Toulouse. La 3e journée se poursuit ce soir avec Lyon-Auxerre à 19h. Le Paris Saint-Germain reçoit Monaco à 21h05. Et puis Marseille accueille le Paris FC dimanche soir à 20h45. Du tennis, Gaël Monfils a disputé son dernier match en Grand Chelem. Le Français a été éliminé au 2e tour cette nuit de l'US Open par l'Américain Lerner Tienne. Il prendra sa retraite à la fin de la saison, toujours côté français. Arthur Géa et Benjamin Bonzi se sont qualifiés pour le 3e tour. Il n'y a plus de Françaises dans le tableau dames après l'élimination.

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1: Bonjour à tous et bienvenue dans votre agenda Rion-Limagne. Et pour commencer, je vous emmène du côté de Jauze. Prenez soin de vous et allez faire un tour au salon Bien-être, proposé le samedi 5 septembre de 10h à 18h à la maison des associations. L'entrée est gratuite et vous retrouverez sur place de nombreuses conférences et ateliers. Sur ce salon, plus de 30 prestataires vous proposeront mille et une façons de vous faire du bien. Buvette sur place et également une tombola gratuite. Alors venez flâner sur le chemin du mieux-être avec tous les exposants qui seront à votre disposition. Et je vous propose maintenant de prendre part à une fête traditionnelle qui existe depuis 30 ans du côté de Saint-Ignat. C'est la fameuse fête de l'ortie qui aura lieu le samedi 5 et le dimanche 6 septembre. Au programme notamment, le samedi à partir de 19h, des manèges, une animation musicale, une buvette et de quoi se restaurer sur place. Mais ce qu'il ne faut surtout pas manquer, c'est le concert des Bombes Humaines qui reprendront les plus grands succès de Téléphone à partir de 21h. En fin de soirée, un feu d'artifice sera également tiré. Mais le plus gros du programme vous attend le dimanche 6 septembre. En effet, vous pourrez déguster un copieux repas composé de tripes ou de bif avec une sauce à l'ortie, bien évidemment. Il y aura également des conférences sur cette plante, la présence du Agility Club Canin Idéfix, la fanfare Lépidore qui vous divertira à 10h et un concert du groupe pop-rock Nettles à 15h. Tout au long de la journée, vous pourrez aussi profiter d'une brocante vide-grenier, d'une vente de produits régionaux à l'ortie. Et l'on n'oublie pas, bien sûr, les manèges pour enfants qui seront toujours présents. Allez, je vous propose maintenant d'enfiler votre plus belle paire de baskets pour prendre part à la Charnatoise, une randonnée pédestre qui est proposée sur 5 ou 12 km. Les départs se feront dès 8h du matin devant la salle des fêtes de Charnat. Et les tarifs sont de 3 ou de 5 euros. Nature, convivialité et découverte sont au programme de cette belle journée, au cours de laquelle vous pourrez profiter d'une collation pour ceux qui choisiront le grand parcours. Pour plus de renseignements, vous pouvez contacter le 06 65 15 54 64. Des fêtes patronales, il y en a un peu partout en ce moment. Mais celle que je vous propose, c'est la fête des FIA. Elle se déroulera sur 2 jours, les 5 et 6 septembre, avec un très gros programme tout au long du week-end. Notamment un vide-grenier le samedi tout au long de la journée, mais aussi une marche caritative avec un départ le matin à la salle polyvalente, une retraite au flambeau le soir avec les musiciens d'Amigos da Concertina et un feu d'artifice tiré en fin de soirée. Et le dimanche, rendez-vous pour la 8e édition de l'Effiatoise, avec des parcours de 5 et 10 km et une course pour les enfants de 6 à 13 ans. Vous pourrez vous restaurer sur place et il y aura, notamment pour les plus gourmands, un repas steak frites tête de veau dès 9h du matin. La rentrée est synonyme de forum des associations et je vous emmène donc du côté de Maringue au complexe sportif le samedi 5 septembre de 9h à midi pour découvrir les nombreuses associations du secteur. Une buvette et de quoi se restaurer vous seront proposées sur place. Et pour tous ceux qui sont plutôt du côté de Rion, rendez-vous au parc de Séré le dimanche 6 septembre de 10h à 18h. Plus de 70 associations vous attendent dans le domaine du sport, de la culture, des loisirs, de la solidarité et même de la santé. Alors venez découvrir la richesse du tissu associatif riomois et profitez également d'une porte ouverte du centre aquatique Béatrice S l'après-midi de 13h à 17h. Et on termine avec la belle époque à Puy-Guillaume. Le mercredi 2 septembre, Charlie Pagani aura le plaisir de vous divertir. Le dimanche 6 septembre, vous avez rendez-vous avec Jean-François Blanc et Gino. Plus de renseignements sur la programmation de la Belle Époque à Puy-Guillaume au 06 10 97 97 27. Et bien voilà, votre agenda se termine. Je vous souhaite à tous et à toutes une très belle journée ainsi qu'une bonne rentrée. À notre écoute.

liée aux revenus du conjoint. Gémeaux, vous ne savez pas vraiment ce que vous voulez et il est temps de faire des choix. Cancer, chaque chose en son temps. Les lions, vos occupations habituelles vous intéressent moins que les projets que vous êtes en train de mettre.

votre niveau de stress est en hausse. Les Capricornes, vous pourriez souffrir de maux de tête ou de brûlures d'estomac. Les Verseaux, la vie est trop courte pour la gaspiller en disputes inutiles. Enfin, les Poissons, vous devrez réfléchir au chemin de la vie que vous voulez prendre. Bonne journée et à demain.

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2: Bonjour à tous. À la une de l'actualité, face aux difficultés des agriculteurs, après un été marqué par la sécheresse, les canicules et incendies, le gouvernement annonce des mesures d'urgence. Sébastien Lecornu demande à Bercy de geler et d'annuler certaines dépenses de l'État pour financer ce soutien. La ministre de l'Agriculture, Annie Genevard, va dévoiler le contenu du plan aujourd'hui. Un plan de relance agricole doit ensuite être préparé pour le budget 2027. Attention aux vols annulés ou retardés dès ce matin. Les pilotes de la compagnie Volotea sont appelés à faire grève pendant 3 jours, entre aujourd'hui et dimanche, Virginie Quiénon.
3: Oui, le syndicat national des pilotes de ligne et l'union des navigants de l'aviation civile dénoncent des conditions de travail difficiles et des rémunérations parmi les plus basses du marché. Ils regrettent également le manque d'avancée dans les négociations avec la direction. La France est le premier marché de Volotea. La compagnie dessert une trentaine de destinations dans l'Hexagone, notamment Marseille, Lyon, Toulouse, Bordeaux ou encore Nantes. Les voyageurs qui doivent prendre l'avion ce week-end sont donc invités à vérifier le statut de leur vol auprès de la compagnie.
2: Merci Virginie. 11 ans après le crash de l'émission Drop, la date du procès est enfin fixée. Il se tiendra à Paris du 27 septembre au 21 octobre 2027 pour homicide involontaire. 10 personnes avaient perdu la vie en Argentine en 2015, parmi lesquelles Camille Muffat, Alexis Vastine et Florence Artaud. Également dans l'actualité, la visite du pape Léon XIV en France sera placée sous très haute surveillance. Jusqu'à 15 000 membres des forces de l'ordre seront mobilisés fin septembre, principalement à Paris, avec 1 000 d'agents également à Lourdes. Les autorités attendent jusqu'à 500 000 personnes sur l'axe Concorde-Champs-Élysées. On passe au sport avec du football, la Ligue 1, le début de la 3e journée hier soir. Et Lille prend provisoirement la tête du championnat. Les nordistes l'ont emporté 1-0 sur le terrain de Toulouse. La 3e journée se poursuit ce soir avec Lyon-Auxerre à 19h. Le Paris Saint-Germain reçoit Monaco à 21h05. Et puis Marseille accueille le Paris FC dimanche soir à 20h45. Du tennis, Gaël Monfils a disputé son dernier match en Grand Chelem. Le Français a été éliminé au 2e tour cette nuit de l'US Open par l'Américain Lerner Tienne. Il prendra sa retraite à la fin de la saison, toujours côté français. Arthur Géa et Benjamin Bonzi se sont qualifiés pour le 3e tour. Il n'y a plus de Françaises dans le tableau dames après l'élimination de Léolia Jean-Jean. Et puis aujourd'hui, Arthur Hinderknecht affronte le Russe Daniil Medvedev pour une place en 8e de finale. Voilà pour l'essentiel de l'actualité en ce vendredi matin. Passez une très belle journée.

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1: Bonjour à tous et bienvenue dans votre agenda livradois Forez. Et pour commencer, je vous emmène du côté de Billon. Les samedis 5 et dimanche 6 septembre, les jardins de la Croze accueillent la 9e fête des plantes. Devenu un grand classique incontournable de la région Auvergne-Rhône-Alpes, cet événement réunit près de 100 exposants et un public chaque année plus nombreux, ainsi que des pépiniéristes, horticulteurs et artisans de haut niveau. De nombreuses animations vous attendent tout au long du week-end et vous aurez également la possibilité de vous restaurer sur place. Enfin, sachez que la visite des jardins sera gratuite tout au long du week-end. L'événement est ouvert de 10h à 19h sur les deux jours et pour plus de renseignements, vous pouvez contacter le 06 88 74 47 34. Et on continue avec la fête du village de Sermentison. Au programme le samedi 5 septembre, un marché artisanal à partir de 16h. Vous pourrez également vous restaurer sur place et vous en prendrez également plein les yeux avec un feu d'artifice tiré à 21h15. Le dimanche, à partir de midi, une paella géante vous attend. À 15h, les vioules du Chablais vous feront danser. Et il y aura également tout au long de l'après-midi des jeux pour tous. Alors venez nombreux partager ce week-end festif et si vous souhaitez de plus amples renseignements, vous pouvez contacter le 06 61 38 03 34. Allez, je vais maintenant m'adresser aux plus courageux d'entre vous. La 24e randonnée du comité d'animation de Sauvia aura lieu le dimanche 6 septembre. Au programme, 4 parcours à pied ou à cheval, avec 8, 13, 18 ou 25 km. Vous pourrez également utiliser votre VTT lors de 2 parcours de 23 et 35 km. Les inscriptions se feront entre 8 et 11 heures et le départ aura lieu à la salle d'animation. Les tarifs vont de 5 à 8 euros et il y aura des ravitaillements sur certains parcours. Pour plus de renseignements, vous pouvez contacter le 06 67 37 65 43 ou le 06 08 36 67 75. Vous le savez, c'est la rentrée et c'est toujours intéressant de faire de bonnes affaires. Eh bien, je vous propose pour cela d'aller du côté de Quinya. En effet, l'association Yaka Quinya vous propose son vide-grenier le dimanche 6 septembre. Le tarif est de 8 euros les 5 mètres pour les exposants. Sur place, il y aura une buvette, une animation avec une fanfare et il y aura également un repas jambon à la broche pour les plus gourmands d'entre vous. Plus de renseignements au 07 61 32 90 33. Trouver la perle rare, c'est bien. Mais se trouver une activité culturelle ou sportive, c'est encore mieux. Je vous propose pour cela de vous rendre au forum des associations et de la vie locale qui aura lieu à Puy-Guillaume le samedi 5 septembre de 9h à 12h30 au parc paysager ou à la salle des fêtes en cas de pluie. Sur place, du sport et de la culture comme je le mentionnais, mais également des loisirs, des actions pour l'enfance et des services. Et puis, votre radio locale sera présente sur place pour animer l'événement. Et ça n'est pas tout, car il y a également, toujours le samedi 5 septembre, le forum des associations de la ville de Thiers. Il aura lieu à la Maison des Sports de 10h à 18h. Plus de 120 associations seront réunies pour présenter leurs activités, échanger avec le public et accueillir de nouveaux adhérents. Votre radio locale aura un plateau radio sur l'événement et vous proposera d'ailleurs une émission en direct sur l'antenne. Et on termine avec La Belle Époque à Puy-Guillaume. Le mercredi 2 septembre, Charlie Pagani aura le plaisir de vous divertir. le dimanche 6 septembre, vous avez rendez-vous avec Jean-François Blanc et Gino. Plus de renseignements sur la programmation de la Belle Époque à Puy-Guillaume au 06 10 97 97 27. Et bien voilà, votre agenda se termine. Je vous souhaite à tous et à toutes une très belle journée ainsi qu'une bonne rentrée. À notre écoute.

salarié au revenu du conjoint. Gémeaux, vous ne savez pas vraiment ce que vous voulez et il est temps de faire des choix. Cancer, chaque chose en son temps. Les lions, vos occupations habituelles vous intéressent moins que les projets que vous êtes en train de mettre sur pied.

votre niveau de stress est en hausse. Les Capricornes, vous pourriez souffrir de maux de tête ou de brûlures d'estomac. Les Verseaux, la vie est trop courte pour la gaspiller en disputes inutiles. Enfin, les Poissons, vous devrez réfléchir au chemin de la vie que vous voulez prendre. Bonne journée et à demain.

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2: Bonjour à tous. À la une de l'actualité, le gouvernement veut accélérer son soutien aux agriculteurs après un été marqué par la sécheresse, les épisodes de canicule et les incendies. Sébastien Lecornu demande à Bercy de dégager des crédits en gelant ou en annulant certaines dépenses de l'État. La ministre de l'Agriculture, Annie Genevard, doit présenter aujourd'hui les premières mesures d'urgence. Un plan de relance agricole est aussi prévu dans le budget 2027. Une coupe de 40 millions d'euros. Le gouvernement réduit l'enveloppe du plan de rénovation des écoles face aux fortes chaleurs. Elle passe de 50 à 10 millions d'euros. Ces crédits devaient financer des travaux comme l'installation de brasseurs d'air ou de stores dans les établissements touchés par les canicules. Acheter des livres à petit prix, c'est l'objectif de Recyclivre. La plateforme lancée en 2008 rachète et revend des livres en seconde main. Un bon plan pour s'équiper à moindre coût pour la rentrée scolaire. Mathilde Quinzin de Recyclivre.
3: Nous, on revend un peu de tout. Donc forcément, parmi tout, il y a des manuels scolaires. Après, ça nous paraît normal en ces périodes de rentrée, de mettre encore plus en avant les manuels scolaires et au-delà des manuels scolaires, tous les livres dont les élèves ont besoin pour leur année qui commence. Dès la maternelle, il y a des recommandations qui sont faites en matière littéraire pour les élèves et puis même après au collège et au lycée, il y a carrément des livres à acheter en général. Presque 18 ans plus tard, on est maintenant une quarantaine de collaborateurs, donc c'est un modèle qui vit toujours très bien aujourd'hui.
2: Des propos recueillis par Mylène Desbacs et pour revendre vos livres, plusieurs solutions, la collecte à domicile, l'envoi via un relais colis ou passer directement par l'application. Le retour de la chaleur dans le sud de la France, 5 départements sont placés en vigilance orange canicule par Météo France aujourd'hui. L'Ardèche, l'Aude, la Drôme, le Gard et l'Hérault, des températures allant jusqu'à 39 degrés sont prévues localement. En Ardèche, justement, un incendie de forêt mobilise toujours les pompiers au sud du département. Les flammes ont parcouru 25 à 30 hectares, près de 300 pompiers et 11 avions ont été engagés. Une trentaine de personnes ont été évacuées, notamment dans un camping et un hameau. Le feu n'est pas encore fixé. Des perturbations aujourd'hui chez Volotea en raison d'une grève des pilotes. 6 vols sont annoncés comme annulés depuis Lille à destination de Perpignan, Bordeaux et Figari. La compagnie propose aux voyageurs concernés de changer leur vol. Sans frais, la grève est prévue jusqu'à dimanche. Et puis en football, la Ligue 1, la troisième journée a commencé hier soir. Lille l'a emporté sur le terrain de Toulouse. 1-0. Lille prend la tête du championnat provisoirement. Et puis la troisième journée continue ce soir avec Lyon-Auxerre à 19h et Paris-Monaco à 21h05. Belle journée à tous.

père lié aux revenus du conjoint. Gémeaux, vous ne savez pas vraiment ce que vous voulez et il est temps de faire des choix. Cancer, chaque chose en son temps. Les lions, vos occupations habituelles vous intéressent moins que les projets que vous êtes en train de mettre sur pied.

votre niveau de stress est en hausse. Les Capricornes, vous pourriez souffrir de maux de tête ou de brûlures d'estomac. Les Verseaux, la vie est trop courte pour la gaspiller en disputes inutiles. Enfin, les Poissons, vous devrez réfléchir au chemin de la vie que vous voulez prendre. Bonne journée et à demain.

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1: Bonjour à tous. À la une de l'actualité, le gouvernement veut accélérer son soutien aux agriculteurs. Après un été marqué par la sécheresse, les épisodes de canicule et les incendies, Sébastien Lecornu demande à Bercy de dégager des crédits en gelant ou en annulant certaines dépenses de l'État. La ministre de l'Agriculture, Annie Genevard, doit présenter aujourd'hui les premières mesures d'urgence. Un plan de relance agricole est aussi prévu dans le budget 2027. Une coupe de 40 millions d'euros, le gouvernement réduit l'enveloppe du plan de rénovation des écoles face aux fortes chaleurs. Elle passe de 50 à 10 millions d'euros. Ces crédits devaient financer des travaux comme l'installation de brasseurs d'air ou de stores dans les établissements touchés par les canicules. Acheter des livres à petit prix, c'est l'objectif de Recyclivre. La plateforme lancée en 2008 rachète et revend des livres en seconde main. Un bon plan pour s'équiper à moindre coût pour la rentrée scolaire. Mathilde Quinzin de Recyclivre.
2: Nous, on revend un peu de tout. Donc forcément, parmi tout, il y a des manuels scolaires. Après, ça nous paraît normal en ces périodes de rentrée de mettre encore plus en avant les manuels scolaires et au-delà des manuels scolaires, tous les livres dont les élèves ont besoin pour leur année qui commence. Dès la maternelle, il y a des recommandations qui sont faites en matière littéraire pour les élèves. Et puis même après, au collège et au lycée, il y a carrément des livres à acheter en général. Presque 18 ans plus tard, on est maintenant une quarantaine de collaborateurs. Donc c'est un modèle qui vit toujours très bien aujourd'hui.
1: Des propos recueillis par Mylène Débat qui pour revendre vos livres, plusieurs solutions, la collecte à domicile, l'envoi via un relais colis ou passer directement par l'application. Le retour de la chaleur dans le sud de la France. 5 départements sont placés en vigilance orange canicule par Météo France aujourd'hui. L'Ardèche, l'Aude, la Drôme, le Gard et l'Hérault. Des températures allant jusqu'à 39 degrés sont prévues localement. En Ardèche, justement, un incendie de forêt mobilise toujours les pompiers au sud du département. Les flammes ont parcouru 25 à 30 hectares. Près de 300 pompiers et 11 avions ont été engagés. Une trentaine de personnes ont été évacuées, notamment dans un camping et un hameau. Le feu n'est pas encore fixé. Des perturbations aujourd'hui chez Volotea en raison d'une grève des pilotes. 6 vols sont annoncés comme annulés depuis Lille à destination de Perpignan, Bordeaux et Figari. La compagnie propose aux voyageurs concernés de changer leur vol sans frais. La grève est prévue jusqu'à dimanche. Et puis en football, la Ligue 1, la troisième journée a commencé hier soir. Lille l'a emporté sur le terrain de Toulouse. 1-0. Lille prend la tête du championnat provisoirement. Et puis la troisième journée continue ce soir avec Lyon-Auxerre à 19h et Paris-Monaco à 21h. 1h05, belle journée à tous.
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1: Bonjour à tous et bienvenue dans votre agenda livradois Forez. Et pour commencer, je vous emmène du côté de Billon. Les samedis 5 et dimanche 6 septembre, les Jardins de la Croze accueillent la 9e fête des plantes. Devenu un grand classique incontournable de la région Auvergne-Rhône-Alpes, cet événement réunit près de 100 exposants et un public chaque année plus nombreux, ainsi que des pépiniéristes, horticulteurs et artisans de haut niveau. De nombreuses animations vous attendent tout au long du week-end et vous aurez également la possibilité de vous restaurer sur place. Enfin, sachez que la visite des jardins sera gratuite tout au long du week-end. L'événement est ouvert de 10h à 19h sur les deux jours et pour plus de renseignements, vous pouvez contacter le 06 88 74 47 34. Et on continue avec la fête du village de Sermentison. Au programme le samedi 5 septembre, un marché artisanal à partir de 16h. Vous pourrez également vous restaurer sur place et vous en prendrez également plein les yeux avec un feu d'artifice tiré à 21h15. Le dimanche, à partir de midi, une paella géante vous attend. À 15h, les vioules du Chablais vous feront danser. Et il y aura également tout au long de l'après-midi des jeux pour tous. Alors venez nombreux partager ce week-end festif et si vous souhaitez de plus amples renseignements, vous pouvez contacter le 06 61 38 03 34. Allez, je vais maintenant m'adresser aux plus courageux d'entre vous. La 24e randonnée du comité d'animation de Sauvia aura lieu le dimanche 6 septembre. Au programme, 4 parcours à pied ou à cheval, avec 8, 13, 18 ou 25 km. Vous pourrez également utiliser votre VTT lors de 2 parcours de 23 et 35 km. Les inscriptions se feront entre 8 et 11 heures et le départ aura lieu à la salle d'animation. Les tarifs vont de 5 à 8 euros et il y aura des ravitaillements sur certains parcours. Pour plus de renseignements, vous pouvez contacter le 06 67 37 65 43 ou le 06 08 36 67 75. Vous le savez, c'est la rentrée et c'est toujours intéressant de faire de bonnes affaires. Eh bien, je vous propose pour cela d'aller du côté de Quinya. En effet, l'association Yaka Quinya vous propose son vide-grenier le dimanche 6 septembre. Le tarif est de 8 euros les 5 mètres pour les exposants. Sur place, il y aura une buvette, une animation avec une fanfare et il y aura également un repas jambon à la broche pour les plus gourmands d'entre vous. Plus de renseignements au 07 61 32 90 33. Trouver la perle rare, c'est bien. Mais se trouver une activité culturelle ou sportive, c'est encore mieux. Je vous propose pour cela de vous rendre au forum des associations et de la vie locale qui aura lieu à Puy-Guillaume le samedi 5 septembre de 9h à 12h30 au parc paysager ou à la salle des fêtes en cas de pluie. Sur place, du sport et de la culture comme je le mentionnais, mais également des loisirs, des actions pour l'enfance et des services. Et puis, votre radio locale sera présente sur place pour animer l'événement. Et ça n'est pas tout, car il y a également, toujours le samedi 5 septembre, le forum des associations de la ville de Thiers. Il aura lieu à la Maison des Sports de 10h à 18h. Plus de 120 associations seront réunies pour présenter leurs activités, échanger avec le public et accueillir de nouveaux adhérents. Votre radio locale aura un plateau radio sur l'événement et vous proposera d'ailleurs une émission en direct sur l'antenne. Et on termine avec La Belle Époque à Puy-Guillaume. Le mercredi 2 septembre, Charlie Pagani aura le plaisir de vous divertir. le dimanche 6 septembre, vous avez rendez-vous avec Jean-François Blanc et Gino. Plus de renseignements sur la programmation de la Belle Époque à Puy-Guillaume au 06 10 97 97 27. Et bien voilà, votre agenda se termine. Je vous souhaite à tous et à toutes une très belle journée ainsi qu'une bonne rentrée. À notre écoute.
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remporter une affaire liée au revenu du conjoint. Gémeaux, vous ne savez pas vraiment ce que vous voulez et il est temps de faire des choix. Cancer, chaque chose en son temps. Les lions, vos occupations habituelles vous intéressent moins que les projets que vous êtes en train de mettre sur pied.

Votre niveau de stress est en hausse. Les Capricornes, vous pourriez souffrir de maux de tête ou de brûlures d'estomac. Les Verseaux, la vie est trop courte pour la gaspiller en disputes inutiles. Enfin, les Poissons, vous devrez réfléchir au chemin de la vie que vous voulez prendre. Bonne journée et à demain.

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2: Bonjour à tous et bienvenue dans votre agenda d'été dansant. Le dimanche 10 septembre, c'est l'orchestre de Magali Perrier qui vous attend pour vous faire danser. À partir de 14h30 et l'entrée est à 12€. Pour plus de renseignements, vous pouvez contacter le 04 73 53 61 18 ou le 06 08 24 96 79. Et on continue avec le dancing La Belle Époque à Puy-Guillaume. Le dimanche 6 septembre, vous avez rendez-vous avec Jean-François Blanc et Gino. L'été dansant de La Belle Époque débute à 15h et pour plus de renseignements, vous pouvez contacter le 06 10 97 97 27.

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1: Bonjour à tous, à la une de l'actualité, 1 milliard d'euros pour soutenir les agriculteurs après un été marqué par la sécheresse, les incendies et les fortes pertes de rendement. La ministre de l'Agriculture, Annie Genevard, a présenté un plan avec notamment 520 millions d'euros pour accélérer les indemnisations. Les aides aux carburants agricoles et aux engrais sont aussi prolongées, alors qu'un fonds de relance de 235 millions d'euros doit aider les exploitations à repartir. Par ailleurs, 9 millions d'euros de dons ont déjà été récoltés par la Fondation de France après les incendies et les épisodes de canicule de cet été. Un mois après le lancement de l'appel aux dons, 25 actions ont été engagées pour aider les sinistrés, les secours et les territoires touchés. Les fonds servent notamment à rééquiper les habitations détruites en Gironde, dans les Landes et dans le Var et à apporter un soutien psychologique aux familles. Un nouvel espoir pour l'usine Fibre Excellence à Saint-Gaudens, en Haute-Garonne. Une offre de reprise complétée a été déposée avec l'arrivée d'un nouvel investisseur dans le secteur de la pâte à papier et des produits d'hygiène. Carole Delga demande 4 mois supplémentaires pour finaliser ce projet et souhaite une nationalisation temporaire du site. Le plan de rénovation des écoles face aux canicules est revu fortement à la baisse. Le gouvernement réduit l'enveloppe prévue de 50 à 10 millions d'euros. Au lieu de 12 500 écoles accompagnées, seuls 2 500 établissements prioritaires seront concernés. Le dispositif devait financer les diagnostics et les équipements comme les stores ou les brasseurs d'air. La rentrée scolaire coûte de plus en plus cher, mais certaines familles passent encore à côté des aides auxquelles elles ont droit, ce qui permettrait de réduire la note qui est déjà salée. Alex Gauthier.
2: Oui, parce que le budget moyen de la rentrée cette année tourne autour des 488 euros par foyer, soit 79 euros de plus que l'an dernier. Et plusieurs dispositifs peuvent permettre de réduire la facture, parmi eux l'allocation de rentrée scolaire. Elle peut atteindre entre 426 et 466 euros selon le niveau de scolarité de l'enfant. Pour les familles éligibles qui ne la reçoivent pas automatiquement, la demande reste possible jusqu'au 15 octobre. D'autres coups de pouce existent. Des fonds sociaux dans les collèges et lycées pour l'internat ou les voyages scolaires, ou encore le passe-sport, une aide de 50 euros pour certaines familles. Des aides locales peuvent aussi réduire le prix de la cantine, des transports ou de certains équipements. Des dispositifs qui nécessitent parfois une démarche des parents.
1: Merci Alex. Enfin, le réalisateur Tony Gatliff est mort à l'âge de 77 ans. Il travaillait sur un projet de film historique. Le cinéaste était notamment connu pour Gaggio di Lo et avait remporté le prix de la mise en scène à Cannes en 2024 pour Exil. Voilà pour l'actualité. Excellent après-midi à tous.

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2: Bonjour à tous, à la une de l'actualité, 1 milliard d'euros pour soutenir les agriculteurs après un été marqué par la sécheresse, les incendies et les fortes pertes de rendement. La ministre de l'Agriculture, Annie Genevard, a présenté un plan avec notamment 520 millions d'euros pour accélérer les indemnisations. Les aides aux carburants agricoles et aux engrais sont aussi prolongées, alors qu'un fonds de relance de 235 millions d'euros doit aider les exploitations à repartir. Par ailleurs, 9 millions d'euros de dons ont déjà été récoltés par la Fondation de France après les incendies et les épisodes de canicule de cet été. Un mois après le lancement de l'appel aux dons, 25 actions ont été engagées pour aider les sinistrés, les secours et les territoires touchés. Les fonds servent notamment à rééquiper les habitations détruites en Gironde, dans les Landes et dans le Var et à apporter un soutien psychologique aux familles. Un nouvel espoir pour l'usine Fibre Excellence à Saint-Gaudens, en Haute-Garonne. Une offre de reprise complétée a été déposée avec l'arrivée d'un nouvel investisseur dans le secteur de la pâte à papier et des produits d'hygiène. Carole Delga demande 4 mois supplémentaires pour finaliser ce projet et souhaite une nationalisation temporaire du site. Le plan de rénovation des écoles face aux canicules est revu fortement à la baisse. Le gouvernement réduit l'enveloppe prévue de 50 à 10 millions d'euros. Au lieu de 12 500 écoles accompagnées, seuls 2 500 établissements prioritaires seront concernés. Le dispositif devait financer les diagnostics et les équipements comme les stores ou les brasseurs d'air. La rentrée scolaire coûte de plus en plus cher, mais certaines familles passent encore à côté des aides auxquelles elles ont droit, ce qui permettrait de réduire la note qui est déjà salée, Alex Gauthier.
3: Oui, parce que le budget moyen de la rentrée cette année tourne autour des 488 euros par foyer, soit 79 euros de plus que l'an dernier. Et plusieurs dispositifs peuvent permettre de réduire la facture, parmi eux l'allocation de rentrée scolaire. Elle peut atteindre entre 426 et 466 euros selon le niveau de scolarité de l'enfant. Pour les familles éligibles qui ne la reçoivent pas automatiquement, la demande reste possible jusqu'au 15 octobre. D'autres coups de pouce existent. Des fonds sociaux dans les collèges et lycées pour l'internat ou les voyages scolaires, ou encore le passe-sport, une aide de 50 euros pour certaines familles. Des aides locales peuvent aussi réduire le prix de la cantine, des transports ou de certains équipements. Des dispositifs qui nécessitent parfois une démarche des parents.
2: Merci Alex. Enfin, le réalisateur Tony Gatliff est mort à l'âge de 77 ans. Il travaillait sur un projet de film historique. Le cinéaste était notamment connu pour Gaggio di Lo et avait remporté le prix de la mise en scène à Cannes en 2024 pour Exil. Voilà pour l'actualité. Excellent après-midi à tous.

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1: Eh bien, bonjour à toutes et bonjour à tous, bienvenue dans cette Minute Jeu. Aujourd'hui, je vais vous présenter le jeu Koa. Koa est un jeu de 2 à 8 joueurs à partir de 8 ans pour des parties d'environ 20 minutes. Koa est un jeu coopératif de mots et d'associations d'idées. Nous allons placer 6 cartes images en face des 6 numéros du petit plateau central. Chaque joueur reçoit 6 cartes lettres, 3 voyelles et 3 consonnes pour créer un mot. Le mot doit être prononçable et surtout ne pas exister. Il va falloir l'associer à une des 6 images proposées et ce sera aux autres joueurs de vous comprendre. En discutant ensemble, chaque joueur va faire une proposition d'élimination d'image. Le but étant de garder l'image à faire deviner en dernier. Par contre, si l'image est trouvée plus tôt, les cartes restantes vont être des points négatifs. À la fin du jeu, s'il y a plus de cartes du côté positif que négatif, on a tous gagné. Voilà, si ce jeu vous a plu et que vous cherchez à l'acquérir, vous pouvez le retrouver à la source au jeu, 2 bis rue Maréchal Foch, à Vichy. Merci à vous et à bientôt pour une minute jeu.

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1: Bonjour et bienvenue dans votre agenda sudallier. Pour commencer, je vous emmène au Breuil, au domaine du Castel. Profitez dans ce grand domaine du labyrinthe de maïs, de balades à poney ou même de visites libres de la ferme. Pour tout renseignement, demandez Emma au 06 59 77 95 63. Le dimanche 6 septembre, de 10h à 18h, à Rocle, c'est la fête du bison. Vibrez au rythme du Grand Ouest durant la fête du bison d'Auvergne. Vivez une journée hors du temps, au cœur du bocage bourbonnais. Plus de 400 bisons, un décor de village western, concert country assuré par Bruno le Grizzly, démonstration de danse, marché d'artisans et animation pour toute la famille. Vous pourrez savourer un repas à base de viande de bison. La réservation, bien évidemment, est obligatoire. Pour toute réservation, téléphonez au 06 40 75 63 56. Le 6 septembre également, de 8h à 18h, à Vichy, c'est le vide-grenier d'automne. Ça se passe Parc du Soleil à l'avenue de France. Si vous souhaitez réserver ou vous renseigner, vous pouvez toujours le faire au 07 82 43 76 83. Le 6 septembre également, mais cette fois-ci à Escurolles, c'est la brocante vide-grenier. C'est de 7h30 à 18h. Et si vous souhaitez réserver un emplacement, eh bien c'est 2 euros le mètre linéaire avec un minimum de 5 mètres. Sur place, buvette et restauration, c'est organisé par l'Association des donneurs de sang d'Escurolles et sa région. Pour tout renseignement, téléphonez au 06 14 11 73 06. Et pour terminer, comme il se doit, voici les rendez-vous karaokuiz où vous attend Lionel. Tout d'abord, c'est le 3 septembre qu'une soirée quiz par équipe au Pool House Pub de QC se tiendra. Pour tout renseignement, téléphonez au 06 65 63 63 44. Et puis, le vendredi 4 septembre, c'est un karaoké dansant au bar La Parenthèse à Vichy. Et là, il faudra téléphoner au 06 26 25 07 06. Et bien voilà, cet agenda sudallier est maintenant terminé. Je vous souhaite de passer de très bons moments en compagnie des programmes de Variance FM et vous dis à bientôt.

0: présenté par Marie-Ange Casalta. Sur TMC, Wonder Woman, film fantastique avec Gal Gadot. Sur TF1, série film New York Unité Spéciale, plusieurs épisodes à la suite à partir de 21h10. Enfin sur RMC Live, ce soir, la série Castle, là aussi plusieurs épisodes à la suite à partir de 21h10. Bon zapping!
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2: Bonsoir à tous, à la une de l'actualité. 7 départements sont placés en vigilance orange à partir de demain. Les Pyrénées-Orientales et le Vaucluse rejoignent la liste des territoires déjà concernés. Les fortes chaleurs vont se poursuivre avec jusqu'à 39 degrés attendus sur le pourtour méditerranéen. La baisse des températures est prévue à partir de lundi. Plus d'un milliard d'euros, c'est la somme que compte débloquer le gouvernement pour soutenir les agriculteurs touchés par la sécheresse et les fortes chaleurs. Le ministre de l'Agriculture annonce des aides pour indemniser rapidement les pertes et relancer la production. Pour Quentin Guillou, des jeunes agriculteurs, le compte n'y est pas.
3: Assez mitigé, on est sur des annonces un peu pansement. Et si ça recommence l'année prochaine, qu'est-ce qui se passe de plus ? Rien. On est là en train de nous dire, on va vous redonner 15 centimes sur le GNR, c'est très bien, jusqu'à la fin de l'année, ok. Super, merci beaucoup. La simplification, malheureusement, elle n'a rien changé. Je pense que le gouvernement peut encore mieux faire. On est capable aujourd'hui d'aller chercher de l'argent, d'aller chercher du cash sur toutes les taxes aujourd'hui que les agriculteurs ont. Est-ce qu'on n'est pas en capacité de les mettre en pause une année ? C'est de l'argent aujourd'hui qu'on sort. Il nous en manque, pour moi, sur tout le volet à venir. Parce que malheureusement, si ce volet sécheresse recommence l'année prochaine, qu'est-ce qu'on fait de plus ?
2: Propos recueillis par Myline Desbacs. Le parquet national financier annonce avoir saisi plus de 65 millions d'euros dans l'enquête visant McKinsey pour fraude fiscale présumée. La somme a été récupérée avec l'aide de la justice belge le 19 août dernier. Selon le PNF, elle correspond à 96% du préjudice fiscal estimé. L'enquête, ouverte en 2022, se poursuit encore. Jérôme Barella, mis en examen pour le viol et le meurtre de la petite Liana, est visé par une nouvelle enquête pour corruption de mineurs. Une adolescente de 15 ans affirme avoir reçu plusieurs dizaines de SMS de sa part entre février et l'été 2025. Elle était âgée de 13 ans à l'époque. Avec sa mère, elles expliquent avoir voulu porter plainte dès juillet, mais disent avoir été dissuadées lors d'une audition à la gendarmerie d'Auch. Une frappe russe a touché le siège des services de sécurité ukrainiens à Kiev. Selon Volodymyr Zelensky, un drone russe a visé directement le bureau des chefs des services. L'Ukraine dénonce une grave escalade alors que des efforts diplomatiques sont en cours pour tenter de mettre fin à la guerre. Enfin, un mot de football avec la troisième journée de Ligue 1. Lyon-Auxerre, c'est à suivre à 19h. Juste après, PSG face à l'AS Monaco à 21h05. Demain soir, Nice-Le Mans. Et en clôture, l'OM reçoit le Paris FC à 20h45 dimanche. Voilà, c'est la fin de ce flash. Excellente fin de journée à tous.

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1: Eh bien, bonjour à toutes et bonjour à tous, bienvenue dans cette Minute Jeu. Aujourd'hui, je vais vous présenter le jeu Koa. Koa est un jeu de 2 à 8 joueurs à partir de 8 ans pour des parties d'environ 20 minutes. Koa est un jeu coopératif de mots et d'associations d'idées.

On place 6 cartes images en face des 6 numéros du petit plateau central. Chaque joueur reçoit 6 cartes lettres, 3 voyelles et 3 consonnes pour créer un mot. Le mot doit être prononçable et surtout ne pas exister. Il va falloir l'associer à une des 6 images proposées et ce sera aux autres joueurs de vous comprendre. En discutant ensemble, chaque joueur va faire une proposition d'élimination d'image. Le but étant de garder l'image à faire deviner en dernier. Par contre, si l'image est trouvée plus tôt, les cartes restantes vont être des points négatifs. À la fin du jeu, s'il y a plus de cartes du côté positif que négatif, on a tous gagné. Voilà, si ce jeu vous a plu et que vous cherchez à l'acquérir, vous pouvez le retrouver à la source au jeu, 2 bis rue Maréchal Foch, à Vichy. Merci à vous et à bientôt pour une minute jeu.

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1: Bonjour et bienvenue dans votre agenda sudallier. Pour commencer, je vous emmène au Breuil, au domaine du Castel. Profitez dans ce grand domaine du labyrinthe de maïs, de balades à poney ou même de visites libres de la ferme. Pour tout renseignement, demandez Emma au 06 59 77 95 63. Le dimanche 6 septembre, de 10h à 18h, à Rocles, c'est la fête du bison. Vibrez au rythme du Grand Ouest durant la fête du bison d'Auvergne. Vivez une journée hors du temps, au cœur du bocage bourbonnais. Plus de 400 bisons, un décor de village western, concert country assuré par Bruno le Grizzly, démonstration de danse, marché d'artisans et animation pour toute la famille. Vous pourrez savourer un repas à base de viande de bison. La réservation, bien évidemment, est obligatoire. Pour toute réservation, téléphonez au 06 40 75 63 56. Le 6 septembre également, de 8h à 18h, à Vichy, c'est le vide-grenier d'automne. Ça se passe Parc du Soleil à l'avenue de France. Si vous souhaitez réserver ou vous renseigner, vous pouvez toujours le faire au 07 82 43 76 83. Le 6 septembre également, mais cette fois-ci à Escurolles, c'est la brocante vide-grenier. C'est de 7h30 à 18h. Et si vous souhaitez réserver un emplacement, eh bien c'est 2 euros le mètre linéaire avec un minimum de 5 mètres. Sur place, buvette et restauration, c'est organisé par l'Association des donneurs de sang d'Escurolles et sa région. Pour tout renseignement, téléphonez au 06 14 11 73 06. Et pour terminer, comme il se doit, voici les rendez-vous karaokuiz où vous attend Lionel. Tout d'abord, c'est le 3 septembre qu'une soirée quiz par équipe au Pool House Pub de QC se tiendra. Pour tout renseignement, téléphonez au 06 65 63 63 44. Et puis, le vendredi 4 septembre, c'est un karaoké dansant au bar La Parenthèse à Vichy. Et là, il faudra téléphoner au 06 26 25 07 06. Et bien voilà, cet agenda sudallier est maintenant terminé. Je vous souhaite de passer de très bons moments en compagnie des programmes de Variance FM et vous dis à bientôt.

présenté par Marie-Ange Casalta. Sur TMC, Wonder Woman, film fantastique avec Gal Gadot. Sur TF1, série film New York Unité Spéciale, plusieurs épisodes à la suite à partir de 21h10. Enfin, sur RMC Live, ce soir, la série Castle, là aussi

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2: Bonsoir à tous, à la une de l'actualité. 7 départements sont placés en vigilance orange à partir de demain. Les Pyrénées-Orientales et le Vaucluse rejoignent la liste des territoires déjà concernés. Les fortes chaleurs vont se poursuivre avec jusqu'à 39 degrés attendus sur le pourtour méditerranéen. La baisse des températures est prévue à partir de lundi. Plus d'un milliard d'euros, c'est la somme que compte débloquer le gouvernement pour soutenir les agriculteurs touchés par la sécheresse et les fortes chaleurs. Le ministre de l'Agriculture annonce des aides pour indemniser rapidement les pertes et relancer la production. Pour Quentin Guillou, des jeunes agriculteurs, le compte n'y est pas.
3: Assez mitigé, on est sur des annonces un peu pansement. Et si ça recommence l'année prochaine, qu'est-ce qui se passe de plus ? Rien. On est là en train de nous dire, on va vous redonner 15 centimes sur le GNR, c'est très bien, jusqu'à la fin de l'année, ok. Super, merci beaucoup. La simplification, malheureusement, elle n'a rien changé. Je pense que le gouvernement peut encore mieux faire. On est capable aujourd'hui d'aller rechercher de l'argent, d'aller chercher du cash sur toutes les taxes aujourd'hui que les agriculteurs ont. Est-ce qu'on n'est pas en capacité de les mettre en pause une année ? C'est de l'argent aujourd'hui qu'on sort. Il nous en manque, pour moi, sur tout le volet à venir. Parce que malheureusement, si ce volet sécheresse recommence l'année prochaine, qu'est-ce qu'on fait de plus ?
2: Propos recueillis par Myline Desbac. Le parquet national financier annonce avoir saisi plus de 65 millions d'euros dans l'enquête visant McKinsey pour fraude fiscale présumée. La somme a été récupérée avec l'aide de la justice belge le 19 août dernier. Selon le PNF, elle correspond à 96% du préjudice fiscal estimé. L'enquête, ouverte en 2022, se poursuit encore. Jérôme Barella, mis en examen pour le viol et le meurtre de la petite Liana, est visé par une nouvelle enquête pour corruption de mineurs. Une adolescente de 15 ans affirme avoir reçu plusieurs dizaines de SMS de sa part entre février et l'été 2025. Elle était âgée de 13 ans à l'époque. Avec sa mère, elles expliquent avoir voulu porter plainte dès juillet, mais disent avoir été dissuadées lors d'une audition à la gendarmerie d'Auch. Une frappe russe a touché le siège des services de sécurité ukrainiens à Kiev. Selon Volodymyr Zelensky, un drone russe a visé directement le bureau des chefs des services. L'Ukraine dénonce une grave escalade alors que des efforts diplomatiques sont en cours pour tenter de mettre fin à la guerre. Enfin, un mot de football avec la troisième journée de Ligue 1. Lyon-Auxerre, c'est à suivre à 19h. Juste après, PSG face à l'AS Monaco à 21h05. Demain soir, Nice-Le Mans. Et en clôture, l'OM reçoit le Paris FC à 20h45 dimanche. Voilà, c'est la fin de ce flash. Excellente fin de journée à tous.

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1: Eh bien, bonjour à toutes et bonjour à tous, bienvenue dans cette Minute Jeu. Aujourd'hui, je vais vous présenter le jeu Koa. Koa est un jeu de 2 à 8 joueurs à partir de 8 ans pour des parties d'environ 20 minutes. Koa est un jeu coopératif de mots et d'associations d'idées. Nous allons placer 6 cartes images en face des 6 numéros du petit plateau central. Chaque joueur reçoit 6 cartes lettres, 3 voyelles et 3 consonnes pour créer un mot. Le mot doit être prononçable et surtout ne pas exister. Il va falloir l'associer à une des 6 images proposées et ce sera aux autres joueurs de vous comprendre. En discutant ensemble, chaque joueur va faire une proposition d'élimination d'image. Le but étant de garder l'image à faire deviner en dernier. Par contre, si l'image est trouvée plus tôt, les cartes restantes vont être des points négatifs. À la fin du jeu, s'il y a plus de cartes du côté positif que négatif, on a tous gagné. Voilà, si ce jeu vous a plu et que vous cherchez à l'acquérir, vous pouvez le retrouver à la source au jeu, 2 bis rue Maréchal Foch, à Vichy. Merci à vous et à bientôt pour une minute jeu.

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1: Bonjour et bienvenue dans votre agenda sudallier. Pour commencer, je vous emmène au Breuil, au domaine du Castel. Profitez dans ce grand domaine du labyrinthe de maïs, de balades à poney ou même de visites libres de la ferme. Pour tout renseignement, demandez Emma au 06 59 77 95 63. Le dimanche 6 septembre, de 10h à 18h, à Rocle, c'est la fête du bison. Vibrez au rythme du Grand Ouest durant la fête du bison d'Auvergne. Vivez une journée hors du temps, au cœur du bocage bourbonnais. Plus de 400 bisons, un décor de village western, concert country assuré par Bruno le Grizzly, démonstration de danse, marché d'artisans et animation pour toute la famille. Vous pourrez savourer un repas à base de viande de bison. La réservation, bien évidemment, est obligatoire. Pour toute réservation, téléphonez au 06 40 75 63 56. Le 6 septembre également, de 8h à 18h, à Vichy, c'est le vide-grenier d'automne. Ça se passe Parc du Soleil à l'avenue de France. Si vous souhaitez réserver ou vous renseigner, vous pouvez toujours le faire au 07 82 43 76 83. Le 6 septembre également, mais cette fois-ci à Escurolles, c'est la brocante vide-grenier. C'est de 7h30 à 18h. Et si vous souhaitez réserver un emplacement, eh bien c'est 2 euros le mètre linéaire avec un minimum de 5 mètres. Sur place, buvette et restauration, c'est organisé par l'Association des donneurs de sang d'Escurolles et sa région. Pour tout renseignement, téléphonez au 06 14 11 73 06. Et pour terminer, comme il se doit, voici les rendez-vous karaoke quiz où vous attend Lionel. Tout d'abord, c'est le 3 septembre qu'une soirée quiz par équipe au Pool House Pub de QC se tiendra. Pour tout renseignement, téléphonez au 06 65 63 63 44. Et puis, le vendredi 4 septembre, c'est un karaoké dansant au bar La Parenthèse à Vichy. Et là, il faudra téléphoner au 06 26 25 07 06. Et bien voilà, cet agenda sudallier est maintenant terminé. Je vous souhaite de passer de très bons moments en compagnie des programmes de Variance FM et vous dis à bientôt.

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2: Bonsoir à tous, à la une de l'actualité. 7 départements sont placés en vigilance orange à partir de demain. Les Pyrénées-Orientales et le Vaucluse rejoignent la liste des territoires déjà concernés. Les fortes chaleurs vont se poursuivre avec jusqu'à 39 degrés attendus sur le pourtour méditerranéen. La baisse des températures est prévue à partir de lundi. Plus d'un milliard d'euros, c'est la somme que compte débloquer le gouvernement pour soutenir les agriculteurs touchés par la sécheresse et les fortes chaleurs. Le ministre de l'Agriculture annonce des aides pour indemniser rapidement les pertes et relancer la production. Pour Quentin Guillou, des jeunes agriculteurs, le compte n'y est pas.
3: Assez mitigé, on est sur des annonces un peu pansement. Et si ça recommence l'année prochaine, qu'est-ce qui se passe de plus ? Rien. On est là en train de nous dire, on va vous redonner 15 centimes sur le GNR, c'est très bien, jusqu'à la fin de l'année, ok. Super, merci beaucoup. La simplification, malheureusement, elle n'a rien changé. Je pense que le gouvernement peut encore mieux faire. On est capable aujourd'hui d'aller chercher de l'argent, d'aller chercher du cash sur toutes les taxes aujourd'hui que les agriculteurs ont. Est-ce qu'on n'est pas en capacité de les mettre en pause une année ? C'est de l'argent aujourd'hui qu'on sort. Il nous en manque, pour moi, sur tout le volet à venir. Parce que malheureusement, si ce volet sécheresse recommence l'année prochaine, qu'est-ce qu'on fait de plus ?
2: Propos recueillis par Myline Desbac. Le parquet national financier annonce avoir saisi plus de 65 millions d'euros dans l'enquête visant McKinsey pour fraude fiscale présumée. La somme a été récupérée avec l'aide de la justice belge le 19 août dernier. Selon le PNF, elle correspond à 96% du préjudice fiscal estimé. L'enquête, ouverte en 2022, se poursuit encore. Jérôme Barella, mis en examen pour le viol et le meurtre de la petite Liana, est visé par une nouvelle enquête pour corruption de mineurs. Une adolescente de 15 ans affirme avoir reçu plusieurs dizaines de SMS de sa part entre février et l'été 2025. Elle était âgée de 13 ans à l'époque. Avec sa mère, elles expliquent avoir voulu porter plainte dès juillet, mais disent avoir été dissuadées lors d'une audition à la gendarmerie d'Auch. Une frappe russe a touché le siège des services de sécurité ukrainiens à Kiev. Selon Volodymyr Zelensky, un drone russe a visé directement le bureau des chefs des services. L'Ukraine dénonce une grave escalade alors que des efforts diplomatiques sont en cours pour tenter de mettre fin à la guerre. Enfin, un mot de football avec la troisième journée de Ligue 1. Lyon-Auxerre, c'est à suivre à 19h. Juste après, PSG face à l'AS Monaco à 21h05. Demain soir, Nice-Le Mans. Et en clôture, l'OM reçoit le Paris FC à 20h45 dimanche. Voilà, c'est la fin de ce flash. Excellente fin de journée à tous.

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1: Bonjour à tous et bienvenue dans votre agenda des thés dansants. Le dimanche 10 septembre, c'est l'orchestre de Magali Perrier qui vous attend pour vous faire danser. À partir de 14h30 et l'entrée est à 12 euros. Pour plus de renseignements, vous pouvez contacter le 04 73 53 61 18 ou le 06 08 24 96 79. Et on continue avec le dancing La Belle Époque à Puy-Guillaume. Le dimanche 6 septembre, vous avez rendez-vous avec Jean-François Blanc et Gino. Les thés dansants de La Belle Époque débutent à 15h et pour plus de renseignements, vous pouvez contacter le 06 10 97 97 27.
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1: J'avoue, j'en ai bavé, pas vous, mon amour, avant d'avoir eu vent de vous.